Je sais presque. Je peux le faire comme dans un lieu. C'était là. 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